0: hein. Alors là, bonjour, hein.
1: Bonjour.
0: Et le pire, une tonne de streptomycine, 5 milliards de litres d'eau. Bonjour.
1: Bonjour.